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1: 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Ça va bientôt faire 15 ans, bah ouais, 15 ans de Club Dance évidemment sur Radio Extremix. 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Dance. 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Ouais, c'est sûr. Allez, on continue dans le Morning Set sur Radio Extremix. Et on est ensemble jusqu'à 11h évidemment, on s'accompagne toute la matinée. Eh oui, on n'est pas seul, on est ensemble sur Radio Extremix évidemment.

On est toujours sur radioextramix.be. Et oui, dans le Morning Said. Vous entendez ce morceau derrière? Ah oui, c'est un morceau un peu rétro. Bah oui, c'était les Superman Lovers avec le titre Starline. 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Allez, on continue dans le Morning Said avec peut-être un morceau rétro ou des nouveautés. Il y a plein de choses dans le Morning Said et c'est jusqu'à 11h, on continue.

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On est toujours dans le Morning Set sur Radio Extreme X. J'espère que vous vous êtes réveillés en forme pour aller au boulot. Ouais, peut-être bien. Au boulot où il y en a qui sont en congé, enfin je sais pas, je connais pas votre programme de la journée. Il y en a qui commencent plus tard aussi, il y en a qui font la nuit. Donc voilà, en tout cas on est au matin. J'espère qu'on vous accompagne comme il se doit sur Radio Extreme X et que on vous tout simplement chouchoute comme d'habitude, évidemment avec les meilleurs sons du moment et des anciens morceaux également. Un bon mix de la programmation musicale sur votre radio, évidemment, et c'est sur et uniquement sur Radio Extremix.be. Allez, on continue en musique dans le Morning Set jusqu'à 11h. On est ensemble toute la matinée. Eh oui, c'est comme ça.

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0: 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Allez, ambiance dans le morning set, évidemment, depuis 6h du matin et jusqu'à 11h. On est ensemble pour parcourir cette matinée. Et ici, je vais vous expliquer une petite chose. 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Allez, on continue dans le Morning Set jusqu'à 11h.
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Et on est toujours sur Radio Extreme X et dans le Morning Said, évidemment. 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On continue dans le Morning Said, évidemment, jusqu'à 11h sur votre radio, radioextremex.be.

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On est toujours dans le Morning Sed sur Radio Extramix, mais vous reconnaissez ce fond? Eh oui, c'est le fond d'émission Retro Club. Eh oui, Retro Club, c'est la troisième carrément. Ouais, trois émissions sur Radio Extramix, ça fait beaucoup pour moi. Hein. Non, c'est pas vrai, c'est une plaisante. Je suis content de passer tout ce moment avec vous sur Radio Extramix. Ici, c'est tout simplement un Retro Club. N'oubliez pas, c'est chaque veille de jour férié sur Radio Extramix ou un samedi. Coché au hasard. Eh oui, c'est souvent les derniers samedis du mois. Mais en attendant, l'éveil du jour férié, ça c'est certain. Et donc du coup, Retro Club, ça, avec les résidents Moïse, Fifi, il y aura aussi, j'ai aussi Smix, Nikos, DJ Beef aussi qui nous rejoint de temps en temps, et Dice Storm. Donc voilà, n'hésitez pas, Retro Club, chaque veille de jour férié sur votre radio, radioextramix.be, avec les meilleurs des sons Retro House mixés de main de maître par les résidents. 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Allez, on continue dans le Morning Sed jusqu'à 11h. C'est parti, en votre compagnie évidemment.

On est toujours dans le Morning Set sur Radio Extra Mix, comme chaque jour de la semaine, de 6h à 11h sur votre radio. 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Eh ouais, je vais y arriver, c'est le matin, les gars. Allez, on continue dans le Morning Set avec le meilleur des sons de Radio Extremix. C'est maintenant sur votre radio.

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1: Bonjour à tous et bienvenue dans l'agenda sur Radio Extremix. N'oubliez pas, l'agenda c'est 3 fois par jour à 8h30, 12h30 et 18h30 sur votre radio et uniquement sur radioextremix.be. Alors on débute cet agenda avec tout simplement un événement en partenariat avec Radio Extremix. C'est tout simplement la Base Flow. C'est une organisation de 7 cultures du côté de Namur. Ça se déroule au Belvédère et cette édition c'est la Base Flow à Mavasai. C'est tout simplement du côté du Belvédère à Namur, samedi, et il y aura notamment aux commandes des platines Drink en mode tout simplement live. Il y aura Chris Ryle en mode Inia et Nidus également, sans que ce soit le duo. Il y aura Kajabas avec notamment Bassline, ça c'est le style qu'ils vont jouer. Nexura qui jouera un style Live Sax et Psyto Hard. Il y aura NRZ de Radio Extremix avec Industrial Frenchcore. Et alors Pegro, ce sera en drum and bass. Et il y aura aussi Works et Knows. Et alors il y aura le concours du Contest DJ. Donc voilà, n'hésitez pas. La Bass Flow, c'est tout simplement ce samedi du côté donc du Belvédère à Namur, et c'est à partir de 21h30. 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Alors on continue avec les clubs maintenant, et on commence avec le Dr Jack qui a ouvert ses portes il y a quelques temps, oui, puisqu'il était en congé tout l'été. Et donc ce vendredi c'est la shoot thérapie là-bas du côté du Dr Jack, tous les shoots à 1€. Et ce samedi c'est la Night Fish, c'est la soirée Night Fish en mode années 90, 80, 2000, 2010. Donc voilà, n'hésitez pas, ambiancé par Simon B et les résidents. Plus d'infos drjack.be. On continue avec le Captain dans la région de Tournai, ou au Captain ce samedi 10 octobre, c'est une soirée projet Captain Horror Edition. Eh ouais, ils sont déjà en mode Halloween là-bas du côté du Captain, avec des clowns terrifiants, des poupées Chucky géantes, il y aura des lancers de papier WC géants, des animations Scream et tout. Donc voilà, n'hésitez pas, c'est tout simplement ce samedi du côté du Captain et du côté de l'Amiral. Dans le Captain, ce sera ambiancé par Ronald V, Loïc D, Sinoise, Bunny, DJ Sick. À l'Amiral, à Click, c'est Lil Steve. On continue avec le Zoo Club dans la région de Tournai, et au Zoo Club c'est une soirée booty ce samedi avec Tony Carter, Vince et Fashion aux commandes des platines. Donc voilà, n'hésitez pas, en mode hip-hop, afro, chata rap là-bas. Plus d'infos zooclub.be. On continue avec le Bouddha Rouge dans la région de Mons, et au Bouddha ce samedi ils ont le plaisir de fêter les 10 ans du Bouddha Rouge. Et ouais, ça fait déjà 10 ans, avec notamment Divilio, enfin il y aura Divilio Birthday en même temps, donc voilà. Et il y aura comment des platines, donc Divilio, Enzo Postiga, DJ Valeux, Radu, et en warm-up vous allez avoir Mentaliste. Donc voilà, n'hésitez pas, à plus d'infos bouddharouge.be. on continue avec l'Escape Underground du côté de Liège. Et à l'Escape ce jeudi, c'est la jeudi discothèque comme ils l'appellent là-bas du côté de l'Escape. Ce vendredi c'est une Escape Underground avec des invités de Sound System. Et puis ce samedi c'est une Club Night avec pas mal de DJ aux commandes des platines. Donc voilà, n'hésitez pas, il y aura notamment Delch, MDMX, Nocid, il y aura Ganja Flex qui sera en vinyle en plus. Donc voilà, n'hésitez pas, c'est du côté donc de l'Escape Underground, et c'est ce samedi. On continue avec le Fuse du côté de Bruxelles en mode techno là-bas au Fuse. Et vous allez recevoir, ils vont recevoir là-bas du côté du Fuse notamment ce vendredi, il y aura Fenric aux commandes des platines, et dans la chaîne Motion, ce sera Rihanna Only là-bas du côté du Fuse. Toujours au Fuse ou ce samedi. Là, ils ont le plaisir de recevoir ce samedi. Ce sera le Fuse présente tout simplement Embre Kiss. Il y aura dans la scène Motion Curse, il y aura Enderskin et Trench. Donc voilà, n'hésitez pas. C'est du côté du Fuse. Plus d'infos, fuse.be. On continue. On termine avec les clubs, avec le Cactus Club du côté d'Odergame dans la région bruxelloise, toujours. Et ce samedi, ils ont le plaisir de recevoir DJ Dedicé. Donc voilà, n'hésitez pas, Dedicé sera là du côté du Cactus. Plus d'infos, cactusclub.be. Et on va terminer avec une info Radio Extreme X. Et oui, ce jeudi, édition spéciale de Ardens. 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

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Allez, on continue dans le Morning Sale.

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Allez, on continue dans le Morning Sed avec le meilleur des hits de Radio Extramix.

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Et oui, on est dans l'émission alternative. Mais non, pas du tout. On est dans le Morning Set sur Radio Extra Mix. 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Voilà, on continue sur Radio Extra Mix, en musique évidemment, jusqu'à 11h dans le Morning Set.

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1: Et oui, le mix de Club Dance, c'est tous les vendredis et samedis de 20 à 22h sur votre radio, radioextremix.be. Alors Club Dance, c'est l'émission phare de Radio Extremix qui existe depuis plus de... Ça va bientôt faire 15 ans, bah ouais, 15 ans de Club Dance évidemment sur Radio Extremix. C'est l'émission, la toute première émission, et elle est toujours là, avec Munix le vendredi et moi-même le samedi, avec le meilleur des DJ résidents de Radio Extremix qu'on peut retrouver tout au long de l'année, que ce soit Moïse, Bass Jax, il y a Maxi également, il y en a plein, il y a plein de DJ, The Fragment of Time, et Fifi également, et tous les résidents de Radio Extremix passent par Club Dance. Et donc voilà, n'hésitez pas, c'est tous les vendredis et samedis de 20 à 22h. Et de temps en temps, on a des invités, des émissions spéciales. Donc voilà, Club Dance, l'émission phare de Radio Extremix, c'est tous les vendredis et samedis de 20 à 22h avec Munix et moi-même. Du coup voilà, à samedi pour ma part. Ouais, c'est sûr. Allez, on continue dans le Morning Set sur Radio Extremix. Et on est ensemble jusqu'à 11h, évidemment. On s'accompagne toute la matinée. Eh oui, on n'est pas seul, on est ensemble sur Radio Extremix, évidemment.

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1: Ah bah oui, je viens ici pour vous, tout simplement, faire écouter un de ces morceaux. Vraiment sympa, ça peut se retrouver d'ailleurs dans Alternative B Squad, tous les mercredis 20-22. Écoutez ça, on s'écoute ça.

sera peut-être tout à l'heure dans la playlist de Radio Extra Mix. Et ben oui, c'est sur Room avec Paul T et Edouard Oberon avec Mon On Your Hits. Franchement, il est sympa. Allez, on continue dans le 11-15h sur Radio Extra Mix. Et c'est Minix avec vous. Tout à l'heure, dès 15h, c'est nos parties qui reprend le relais. Bonne fin d'après-midi, les amis.

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toujours Minix avec vous. On est toujours dans le 11-15h, les amis, ensemble. Ben oui, pour passer cet après-midi, en tout cas, je vous souhaite un bon appétit si vous passez à table. Eh ben oui, on est dans le 11-15h. Ben je sais s'il est forcément, s'il est 14h en ce moment, ben vous, peut-être que vous sortez de table, donc voilà. Bon, en tout cas, pour ceux qui mangent plus tard, bon appétit. Voilà. Allez, on s'écoute en tout cas ici du bon son derrière. Hein, Sébastien Léger avec l'Arnaca. Très très bon son, voilà, qui peut se retrouver notamment dans l'émission Le Top Electro le vendredi de 19 à 20h, une émission que je vous présente les amis sur Radio Extramix, donc n'hésitez pas à venir nous rejoindre le vendredi de 19 à 20h. Alors c'est très simple, on a un petit principe, le vendredi donc on commence à 19h avec donc Le Top Electro, mais pour commencer vraiment Le Top Electro, on fait d'abord le classement du Top 10 House à 19h, et après un petit peu plus tard dans l'émission vers 19h30, on fait la top 10 Deep House. Voilà, donc c'est le deux classements que je vous fais vite fait avec toutes des petites séquences comme ça, et d'ailleurs c'est ce qu'on s'écoute en général dans le Top Electro. Et après dans le Top Electro, ça c'est le classement des meilleures ventes donc sur le site beatport.com, donc voilà le site référence des DJ dans le monde entier, donc voilà, et c'est ce qu'on s'écoute en général donc de 19h à 20h. Et bien, on commence à 19h avec la 10ème position, et à 20h on termine forcément avec le premier. C'est ça le principe du Top Electro le vendredi de 19 à 20h sur Radio Extramix. Donc voilà, je vous donne rendez-vous vendredi 19 20h les amis. Donc voilà, juste après le 15-19 de nos parties. Voilà, big up à lui. Il vous retrouve tout à l'heure dès 15h. Restez avec moi, c'est Minix, avec vous jusqu'à 15h.

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0: Allez, en tout cas, on peut retrouver ça le jeudi de 20h à 23h dans Ardèze. Je dis bien de temps en temps avec des sets rétro jump. S'il faut, je vous fais écouter carrément autre chose, hein, si vous avez envie. Ah bah oui, Ardèze, c'est tous les jeudis de 20h à 23h, bien sûr.
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0: Allez, à tout à l'heure sur Radio Extreme X.

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1: Bonjour à tous et bienvenue dans l'agenda sur Radio Extreme X. N'oubliez pas, l'agenda c'est 3 fois par jour à 8h30, 12h30 et 18h30 sur votre radio et uniquement sur radioextremex.be. Alors on débute cet agenda avec tout simplement un événement en partenariat avec Radio Extreme X. C'est tout simplement la Base Flow. C'est une organisation de 7 cultures du côté de Namur. Ça se déroule au Belvédère et cette édition c'est la Base Flow Amavasai. C'est tout simplement du côté du Belvédère à Namur, samedi, et il y aura notamment aux commandes des platines Drink en mode tout simplement live. Il y aura Chris Royal en mode Inya et Nidus également. Donc c'est le duo. Il y aura Kajabas avec notamment Bassline, ça c'est le style qu'ils vont jouer. Nexura qui jouera un style Live Sax et Psyto Hard. Il y aura NRZ de Radio Extreme X avec Industrial French Core. Et alors Pegro, ce sera en drum and bass. Et il y aura aussi Works et Knows. Et alors il y aura le concours du contest DJ. Donc voilà, n'hésitez pas. La Base Flow, c'est tout simplement ce samedi du côté donc du Belvédère à Namur, et c'est à partir de 21h30. Si vous avez envie de participer à cette Best Flow, n'hésitez pas à acheter vos tickets pré-vente sur le site www.7culture 7 en chiffres 7 et culture avec un K. Donc voilà, 7culture.com, vous allez le trouver très facilement et vous pourrez tout simplement vous rendre du côté de la Best Flow. Et attention, n'hésitez pas à acheter vos tickets à l'avance, puisque forcément le Belvédère c'est pas grand, il n'y a pas moyen de mettre 1000 personnes. Donc voilà, si on arrive à une capacité de 400 personnes, donc voilà, attention, achetez vos tickets, comme ça vous êtes sûr de pouvoir vous y rendre à cette Best Flow, et on en parlera évidemment mercredi dans la BS. Alors on continue avec les clubs maintenant, et on commence avec le Dr Jack qui a ouvert ses portes il y a quelques temps, oui, puisqu'il était en congé tout l'été. Et donc ce vendredi c'est la shoot thérapie là-bas du côté du Dr Jack, tous les shoots à 1€. Et ce samedi c'est la Night Fish, c'est la soirée Night Fish en mode années 90, 80, 2000, 2010. Donc voilà, n'hésitez pas à ambiancer par Simon B et les résidents. Plus d'infos drjack.be. On continue avec le Captain dans la région de Tournai, ou au Captain ce samedi 10 octobre. C'est une soirée projet Captain Horror Edition. Eh ouais, ils sont déjà en mode Halloween là-bas du côté du Captain, avec des clowns terrifiants, des poupées Chucky géantes, il y aura des lancers de papier WC géants, des animations Scream et tout. Donc voilà, n'hésitez pas. C'est tout simplement ce samedi du côté du Captain et du côté de l'Amiral. Dans le Captain, ce sera ambiancé par Ronald V, Loïc D, Sinoise, Bunny, DJ Sick. À l'Amiral, à Clix et Lil Steve. On continue avec le Zoo Club dans la région de Tournai. Et au Zoo Club, c'est une soirée booty ce samedi avec Tony Carter, Vince et Fashion aux commandes des platines. Donc voilà, n'hésitez pas, en mode hip-hop, afro, chata rap là-bas. Plus d'infos, zooclub.be. On continue avec le Bouddha Rouge dans la région de Mons. Et au Bouddha, ce samedi, ils ont le plaisir de fêter les 10 ans du Bouddha Rouge. Et ouais, ça fait déjà 10 ans. Avec notamment Divilio, il y aura Divilio Birthday en même temps. Donc voilà. Et il y aura comment des platines. Donc Divilio, Enzo Postiga, DJ Valeux, Radu. Et en warm-up, vous allez avoir Mentalist. Donc voilà, n'hésitez pas. À plus d'infos, bouddharouge.be. On continue avec l'Escape Underground du côté de Liège. Et à l'Escape, ce jeudi, c'est la jeudi discothèque, comme ils l'appellent là-bas, du côté de l'Escape. Ce vendredi, c'est une Escape Underground avec des invités de Sound System. Et puis samedi, c'est une club night avec pas mal de DJ aux commandes des platines. Donc voilà, n'hésitez pas. Il y aura notamment Delch, MDMX, Nocide, il y aura Ganja Flex qui sera en vinyle en plus. Donc voilà, n'hésitez pas. C'est du côté donc de l'Escape Underground, et c'est ce samedi. On continue avec le Fuse du côté de Bruxelles en mode techno là-bas au Fuse. Et vous allez recevoir, ils vont recevoir là-bas du côté du Fuse notamment ce vendredi. Il y aura Fenric aux commandes des platines, et dans la chaîne Motion ce sera Rihanna Only là-bas du côté du Fuse, toujours au Fuse, ou ce samedi là ils ont le plaisir de recevoir, ce samedi ce sera le Fuse présente tout simplement Embre Kiss, il y aura dans la chaîne Motion Curse, il y aura Enderskane et Trench. Donc voilà, n'hésitez pas, c'est du côté du Fuse. Plus d'infos fuse.be. On continue, on termine avec les clubs, avec le Cactus Club du côté d'Odergame dans la région bruxelloise toujours, et ce samedi ils ont le plaisir de recevoir DJ Dedicate. Donc voilà, n'hésitez pas, Dedicate sera là du côté du Cactus. Plus d'infos cactusclub.be. et on va terminer avec une info Radio Extremix. 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Attention, horaire spécial 19h à minuit. Il y aura notamment, donc pour l'anniversaire de Puff, spécial Puff Birthday, il y aura notamment Chimic Puff, évidemment, Chicago Zone, Dinello et Diane Amigo. Donc voilà, n'hésitez pas, c'est du côté de Radio Extremix tout simplement. Donc voilà, branchez-vous sur radioextremix.be jeudi pour l'anniversaire de DJ Puff dans Ardens, avec donc Chimix, Puff, Chicago Zone, Dinello et Diane Amigo. Donc voilà, n'hésitez pas, édition spéciale d'Ardens ce jeudi de 19 à minuit. Voilà, www pour Radio Extremix, évidemment, radioextremix.be pour les infos. Voilà, j'ai terminé pour l'agenda de cette semaine. On se retrouve bien évidemment la semaine prochaine, et comme dirait l'autre, d'ici là, eh ouais, amusez-vous bien.

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Ah, c'est bon hein, d'écouter du son comme ça, franchement ça fait bien plaisir. C'est Minix avec vous, on est toujours ensemble, eh oui, dans le 11-15h, tranquillou les amis, en plein après-midi. C'est bientôt la fin du boulot en tout cas, donc voilà, nos parties vous ramènent à la maison tout à l'heure dès 15h sur Radio Extramix avec son 15-19 les amis. Moi je vous retrouve, demain dès 11h, voilà pour le 11-15h forcément. Et alors, peut-être je vous retrouverai tout à l'heure aussi à 19h avec, l'étrange 19-20. Que je vous fais de temps en temps de la semaine. Donc voilà, allez, on s'écoute de la bonne musique un peu tropicale, ça vous fait peut-être rappeler l'été. On se l'écoute sur Radio Extramix d'ici quelques instants, quelques morceaux de musique et on arrive. À tout de suite.

20h à 22h, les amis, avec l'équipe d'Alternative B-Squad, No Party et NRZ. N'hésitez pas à les rejoindre sur Facebook, il y a une page Alternative B-Squad. Donc voilà, et aussi toutes les informations sur notre page Radio Extra Mix. Et sur Radio Extra Mix, bien sûr, à ne pas oublier. Allez, passez une excellente après-midi, c'est Minix avec vous. On est toujours dans le 11-15h.

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ça vous dit rien du son comme ça? Franchement, moi je kiffe, hein. Eh oui. Est-ce que vous avez un petit nom sur l'artiste qui mixe ici le son derrière? Hein? À petite devinette, hein, pendant cette émission. Ah bah oui, bah moi en fait, je vous dis, c'est une fille, elle a des cheveux noirs. Et franchement, elle cartonne pour le moment. Hein, j'adore franchement ce qu'elle fait. Et c'est vraiment un artiste à cocher si vous allez en festival, en tout cas. Bah oui, c'est tout simplement Amélie Lenz, les amis, qu'on entend ici derrière. Avec vraiment de la pure techno comme moi je l'aime, en tout cas. Et de temps en temps, vous pouvez retrouver de la techno comme ça, les amis, dans Club Dance le vendredi et le samedi, 20h-22h. Et en général, les amis, c'est avec notre cher résident Samadoy. Big up à lui s'il nous écoute, donc voilà. Et en tout cas, on va s'écouter un bon petit morceau comme ça, peut-être dans cet après-midi. Donc voilà, allez, passez une bonne après-midi. C'est le 11-15h, c'est Minix avec vous.

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2: Bonjour à tous et bienvenue dans Rétrotop sur Radio Extreme X. Et oui, Rétrotop, c'est tous les mercredis de 14 à 15h. Et oui, on est comme chaque après-midi, chaque mercredi après-midi évidemment, ensemble sur Radio Extreme X pour parcourir le classement d'une année prise au hasard. Et c'est le classement dance d'une année au hasard. Et ici, c'est tout simplement le classement de l'année 2005. Et oui, l'année 2005 sur Radio Extreme X. Et je propose qu'on commence direct dans ce classement avec... un des morceaux qui a bien cartonné d'ailleurs en 2005 d'ailleurs, c'est The Chemical et Brothers pour le titre Galvanize. C'est maintenant sur Radio Extremix. Voici le numéro 15 de cette année 2005. C'est maintenant, c'est parti.
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0: Et Sébastien Ingrosso pour le titre Talk Gutter sur Radio Extra Mix dans ce classement de l'année 2005. Évidemment, le classement dance de l'année 2005. On passe au numéro. Eh ouais, un numéro. On s'arrête au 14, c'est tout simplement numéro 13. Chris Source et le titre Hug Kiss, c'est maintenant sur Radio Extra Mix. C'est tout simplement le numéro 13.
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0: Et ouais, donc rendez-vous sur radioextramix.be. Alors on est toujours dans Retro Top et on va tout simplement passer à la suite avec le numéro 12. C'est Mandy en VS avec Boca Shade et le titre Body Language. Ça arrive après la courte page de pub sur votre radio, radioextramix.be. Et n'oubliez pas, pour tous ceux qui nous voient sur Facebook, ben, rejoignez-nous. Eh ben oui, rejoignez-nous, radioextramix.be, pour voir l'intégralité de l'émission. C'est mieux comme ça. Sinon, sur Facebook, ça va couper. Bah, ouais. Allez, à tout de suite sur Radio Extramix pour la suite de Retro Club.
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1: On est toujours dans Retro Top et on est dans l'année 2005, le numéro 12.

0: simplement sur Radio Extra Mix. Numéro 11 de cette année 2005, c'est, numéro 11, Groove Wancher. Et le titre, Nana Song. C'est du belge en plus, hein. Alors on se l'écoute.
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0: Radio Extremix. Eh oui, c'est un morceau connu de l'époque. Allez, on continue avec tout simplement le numéro 9 dans ce rétro top de l'année 2005. En 2005, en 9e position, c'est le Belge avec Shaman Boy et le titre Réchoc. C'est maintenant sur Radio Extremix. Bonne écoute.
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le numéro 8 de cette semaine. Mais non, numéro 8 de l'année 2005. Ah ouais, numéro 8 de l'année 2005. C'est du belge Zornik et Circle of Yourself, c'est un remix de Peter Lutz, hein, bah oui. Allez, on continue avec le numéro 7 là maintenant dans ce classement du Rétrotop. Et oui, le numéro 7, c'est tout simplement David Guetta, qui était déjà là à ce moment-là. David Guetta en featuring avec G.D. Davis. Et le titre,

Ouais, David Guetta, qui mettait déjà l'ambiance à ce moment-là? Ben oui, hein, David Guetta avec The World Is Mine. On continue avec tout simplement ben, le numéro 6 de l'année 2005, Porno, et le titre Music Power.

0: Ouais, franchement, c'était un clip à revoir d'ailleurs, hein. Bah oui, hein. C'était tout simplement Dave McLean. Et le titre Beach, c'était le numéro 5 de l'année 2005. Et bah ouais, ça cartonnait à ce moment-là. Et le clip d'ailleurs, vous pourrez aller voir, c'est simplement un DJ qui arrive dans une soirée pour les anciens. Et les petits vieux dansent avec les danseuses et tout. Et ça le faisait. Allez, encore un morceau d'anthologie. Ah ouais, vous le connaissez celui-là. Juliette et le titre Avalon, c'est maintenant. Numéro 4.
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0: 2005.

un morceau qui a fait le tour de l'Europe, peut-être même le tour du monde, puisque tout d'abord c'était le titre officiel de la Coupe d'Europe 2006 qui se déroulait en Allemagne. Il avait été, c'était déjà sorti en 2005. Et puis c'était aussi le générique de cette fameuse émission La Star Academy. Et voilà, ça, en France, ça a cartonné via le générique de La Star Academy, une émission qui était vraiment très très connue. Ouais. Allez, on continue avec le numéro 2 de ce classement de l'année 2005. Le numéro 2, c'est tout simplement

C'était le numéro 2 de ce classement de l'année 2005. On va faire un petit récap de la 15e à maintenant, numéro 1. Numéro 15, tout à l'heure, on avait tout simplement le numéro 15. C'était The Chemical et Butters pour le titre Galvanize. Le numéro 14 de l'année 2005, Axwell et Sebastian Ingrosso pour le titre The Gunter. C'était déjà le début, hein. Le numéro 13, c'était Chris Source et le titre Hug Kiss, on sera pas se l'entendre. Numéro 12, Mandy et Boca Chade pour le titre Body Language. Le numéro 11, du Belge, Groove Van Wetch et le titre Nana Sang. Le numéro 10, Ferrer et Tinman, on sera pas se l'entendre non plus, Sagantels. Numéro 9, Shaman Boy et le titre Red Shock. Numéro 8, Zornik, et c'est du belge, c'est de là, hein, Scarred Earn Yourself. Numéro 7, David Guetta, avec The World Is Mine, et avec G.D. Davis. Numéro 6, Porno, et le titre Music Power. Numéro 5, Dave Mucklen, et le titre Bitch. Numéro 4, Juliette et le titre Avalon. Le numéro 3, Bob Sinclair présente Galeo et le titre Gary Nesta Pin pour le titre Love Generation. Alors le numéro 2, on vient de se l'entendre, mais on sera pas se l'entendre maintenant, on vient de se l'entendre. C'était Cheb en futurie avec G.D.V.S. et le titre Closer to Me. Alors on passe au numéro 1, le numéro 1 de cette année 2005. Et ouais, c'est maintenant sur Radio Extra Mix le numéro 1. C'est tout simplement Thomas Anderson. Et le titre Witching Up, c'est le numéro 1 de cette année 2005. Je vous laisse ici. On se retrouve bien évidemment la semaine prochaine pour une nouvelle édition de Retro Top. Et dans un instant, c'est nos parties pour son 15-19. Comme chaque jour de la semaine. Eh ouais, il vous ramène chez vous.

Allez les amis, toujours avec nos parties, le 15-19h, vous le savez, c'est toujours avec nos parties sur radioextremix.be. On va rapidement parler de 2-3 événements qui caractérisent la radio durant l'année complète. Hein. Voilà, c'est pas un truc qui arrive dans quelques semaines, c'est vraiment durant toute l'année. On a notamment, la plupart du temps, au mois de septembre, et c'est jamais arrivé à un autre moment de toute façon, on l'appelle l'apéro wallon à l'occasion des fêtes de Wallonie. Ça vaut la peine, c'est super sympa. Vous avez des vidéos des années précédentes, des photos, il y a plein de petites choses sur la page de Radio Extremix où vous pourrez retrouver notamment donc l'apéro wallon. On a aussi, bon ici, ça dépend un petit peu quand, si on saute ou pas, on a les 36 heures de Radio Extremix. On a aussi le rallye de la Haute-Seine qui maintenant commence, ça fait quelques années là, qu'on fait le rallye de la Haute-Seine, et encore plein d'autres événements. Bref, pour avoir toutes ces informations, pour voir toutes les photos, tous les souvenirs de l'équipe, c'est très simple, c'est via le site internet, vous le savez, vous le connaissez, c'est le www.radioextremix.be. Allez, on continue.

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Allez, 15-19, toujours avec nos parties. Vous le savez, c'est juste après Minix pour le 11-15. Qui, lui, est juste après 7, qui fait le 6-11 pour le morning 7. C'est bien de temps en temps, des fois c'est un peu moins bien. Voilà, moi je vous conseille un peu de boycotter le matin parce que 7, c'est pas terrible en tout cas. C'est pas terrible. Non, je t'aime 7, tu le sais très bien. Plein d'amour ici chez Radio Extreme X. Les amis, vous êtes en bonne compagnie. On continue jusque 19h ensemble. Merci de nous suivre.

Allez, j'espère que vous passez une très bonne après-midi en ma compagnie, le 15-19, vous le savez, c'est toujours avec nos parties sur RadioExtremeX.be. Prenons le temps, pourquoi pas, de parler des émissions qui se déroulent durant la semaine, parce qu'on est là, vous nous écoutez, ça fait super plaisir de partager ces journées avec vous, mais Radio Extremix, c'est pas que ça, c'est aussi beaucoup d'émissions à partir du mercredi soir jusque le samedi soir. On a notamment Alternative B-Squad, plus communément connu sous le nom de ABS, hein, comme le système d'aide de frein sur les voitures, mais c'est pas du tout la même chose. On est dans une rubrique, comme le dit le titre, beaucoup plus alternative en matière de style musical, je sais pas trop comment le dire, moi je suis plutôt hispanique naturellement, donc voilà, bah, évident, non, allez, je déconne, vous le savez bien. Donc bref, Alternative B-Squad le mercredi, on a Ardennes le jeudi, là on est plus dans tout ce qui est dur avec la jump, l'art style, l'euro, l'extra-euro, même peut-être de l'hardcore, voire up-tempo. Et alors on a aussi le vendredi, samedi, c'est Club Dance. Et bien ça vaut le coup aussi si vous kiffez ce qui passe derrière, la techno, tout ce qui est un petit peu plus aussi underground, dans la house, dans l'électro, n'hésitez pas, c'est le vendredi, samedi, de 20 à 22h pour la plupart du temps, les amis. Allez, passez une bonne écoute sur Radio Extremix, on continue ensemble jusque 19h.

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1: Allez, c'est toujours et encore nos parties, vous le savez, 15-19h sur le www.radioextremix.be. Je n'oublie le site internet de la radio. On va parler rapidement ici de vous les amis, parce que si vous nous écoutez, vous êtes jeune DJ ou vous composez, ou pourquoi pas, vous avez un groupe hein, de musique, vous faites des trucs intéressants, vous avez envie de partager ça sur la radio, eh bien une seule solution, c'est la manifestation. Non, je déconne évidemment. Vous nous envoyez vos démos, vos sets via la page de Radio Extremix. Vous savez nous envoyer des petits messages. Ne soyez pas inquiets, vous allez recevoir un premier message automatique hein, qui vous notifie de la réception du message, comme ça au moins vous êtes sûr qu'on l'ait bien reçu. Et puis quand on aura le temps, le plus rapidement possible évidemment, on lit votre message, on écoute votre set, vos sons, vos maquettes, on écoute tout ça. Et si jamais ça concorde avec l'esprit de la radio, et si évidemment ça reste correct, eh bien on reviendra vers vous dans tous les cas. Et si c'est plutôt positif, ça passera pourquoi pas sur la radio. Et même, encore mieux, dans les émissions du soir. Et oui, parce que Radio Extremix, c'est aussi des émissions au soir. Bref, préférez-vous aussi de la radio. On continue en musique jusque 19h. Merci de me suivre les amis, 15-19, c'est avec nos parties.

Allez, on est ensemble, vous êtes en compagnie de nos parties, vous le savez, comme tous les jours de la semaine, de 15 à 19h, on se fait plaisir. Bref, alors là maintenant, vous entendez le petit tapis musical. Oh yeah. J'ai envie de vous parler du Top Dance présenté par Ced. C'est très simple, c'est une mission très importante à écouter sur Radio Extreme X parce que c'est le classement des meilleurs sons dance avec des éditions spécifiques durant l'année qui font le récap annuel. 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N'oubliez pas, le Top Dance, c'est donc tous les samedis de 18 à 20h. Allez, on continue en musique jusque 19 en ma compagnie.

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0: Excellent titre qu'on vient de s'écouter. Franchement les amis, n'hésitez pas, si vous avez des sons qui vous tiennent à cœur, que vous adorez, que vous voulez qu'ils passent sur Radio Extreme X, n'hésitez pas à partager ça avec nous. Allez sur le groupe de la radio, partagez ça en lien, ou pourquoi pas nous envoyer des messages avec des titres, vous dites bah, tiens ouais, moi j'écoute souvent la radio, j'entends pas ce son là, c'est possible de le mettre dans les playlists? Eh bien les amis, on se fera un grand plaisir de faire ça et de mettre à jour tout ça pour que ça vous plaise évidemment. N'hésitez vraiment pas, contactez-nous, envoyez-nous vos messages de soutien ou vos critiques hein, si vous avez envie, passez via la page de Radio Extreme X, c'est de ce côté-là qu'on est un petit peu les plus actifs, donc n'hésitez pas. Allez, on continue en musique les amis, merci de nous suivre.
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Excellent morceau qu'on vient de s'écouter sur Radio Extreme X. On vous rappelle, on est là tout au long de la journée, H24, 7 jours sur 7. On se fait plaisir avec du bon son. Alors évidemment, on a une variation généralement sur la fin de soirée avec les émissions qui sont bien présentes, avec les invités, ainsi de suite, tout ça. Bref, on est là, on se fait plaisir dans les émissions en soirée avec des styles un petit peu plus underground et en journée, un univers un peu plus commercial, vous l'entendez derrière moi. Et bref, on se fait plaisir, on est ensemble jusque 19h, on passe à la suite.

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1: Bonjour à tous et bienvenue dans l'agenda sur Radio Extreme X. N'oubliez pas, l'agenda c'est 3 fois par jour à 8h30, 12h30 et 18h30 sur votre radio et uniquement sur radioextremex.be. Alors on débute cet agenda avec tout simplement un événement en partenariat avec Radio Extreme X. C'est tout simplement la Base Flow. C'est une organisation de 7 cultures du côté de Namur. Ça se déroule au Belvédère et cette édition c'est la Base Flow Amavasai. C'est tout simplement du côté du Belvédère à Namur samedi, et il y aura notamment aux commandes des platines Drink en mode tout simplement live. Il y aura Chris Royal en mode Inia et Nidus également. Sauf que c'est le duo. Il y aura Kajabas avec notamment Bassline, ça c'est le style qu'ils vont jouer. Nexura qui jouera un style Live Sax et Psyto Hard. Il y aura NRZ de Radio Extra Mix avec Industrial Frenchcore. Et alors Pegro, ce sera en drum and bass. Et il y aura aussi Works et Knows. Et alors il y aura le concours du contest DJ. Donc voilà, n'hésitez pas. La Base Flow, c'est tout simplement ce samedi du côté donc du Belvédère à Namur, et c'est à partir de 21h30. Si vous avez envie de participer à cette Best Flow, n'hésitez pas à acheter vos tickets pré-vente sur le site www.7culture, 7 en chiffres, 7 et culture avec un K. Donc voilà, 7culture.com, vous allez le trouver très facilement et vous pourrez tout simplement vous rendre du côté de la Best Flow. Et attention, n'hésitez pas à acheter vos tickets à l'avance, puisque forcément le Belvédère c'est pas grand, il n'y a pas moyen de mettre 1000 personnes. Donc voilà, si on arrive à une capacité de 400 personnes, donc voilà, attention, achetez vos tickets, comme ça vous êtes sûr de pouvoir vous y rendre à cette Best Flow, et on en parlera évidemment mercredi dans la BS. Alors on continue avec les clubs maintenant, et on commence avec le Dr Jack qui a ouvert ses portes il y a quelques temps, oui, puisqu'il était en congé tout l'été. Et donc ce vendredi c'est la shoot thérapie là-bas du côté du Dr Jack, tous les shoots à 1€. Et ce samedi c'est la Night Fish, c'est la soirée Night Fish en mode années 90, 80, 2000, 2010. Donc voilà, n'hésitez pas, ambiancé par Simon B et les résidents. Plus d'infos drjack.be. On continue avec le Captain dans la région de Tournai, ou au Captain ce samedi 10 octobre. C'est une soirée projet Captain Horror Edition. Eh ouais, ils sont déjà en mode Halloween là-bas du côté du Captain, avec des clowns terrifiants, des poupées Chucky géantes, il y aura des lancers de papier WC géants, des animations Scream et tout. Donc voilà, n'hésitez pas. C'est tout simplement ce samedi du côté du Captain et du côté de l'Amiral. Dans le Captain, ce sera ambiancé par Ronald V, Loïc D, Sinoise, Bonnie, DJ Sick. À l'Amiral, à Clix et Lil Steve. On continue avec le Zoo Club dans la région de Tournai. Et au Zoo Club, c'est une soirée booty ce samedi avec Tony Carter, Vince et Fashion aux commandes des platines. Donc voilà, n'hésitez pas, en mode hip-hop, afro, chata rap là-bas. Plus d'infos zooclub.be. On continue avec le Bouddha Rouge dans la région de Mons. Et au Bouddha, ce samedi, ils ont le plaisir de fêter les 10 ans du Bouddha Rouge. Et ouais, ça fait déjà 10 ans, avec notamment Divilio, il y aura Divilio Birthday en même temps. Donc voilà, et il y aura comment des platines, donc Divilio, Enzo Postiga, DJ Valeux, Radu, et en warm-up vous allez avoir Mentaliste. Donc voilà, n'hésitez pas, à plus d'infos bouddharouge.be. On continue avec l'Escape Underground du côté de Liège. Et à l'Escape, ce jeudi, c'est la jeudi discothèque comme ils l'appellent là-bas du côté de l'Escape. Ce vendredi, c'est une Escape Underground avec des invités de Sound System. Et puis samedi, c'est une club night avec pas mal de DJ aux commandes des platines. Donc voilà, n'hésitez pas, il y aura notamment Delch, MDMX, Nocide, il y aura Ganja Flex qui sera en vinyle en plus. Donc voilà, n'hésitez pas, c'est du côté donc de l'Escape Underground, et c'est ce samedi. On continue avec le Fuse du côté de Bruxelles en mode techno là-bas au Fuse. Et vous allez recevoir, ils vont recevoir là-bas du côté du Fuse, notamment ce vendredi, il y aura Fenric aux commandes des platines, et dans la chaîne Motion, ce sera Rihanna Only, là-bas du côté du Fuse. Toujours au Fuse, ce samedi. Là, ils ont le plaisir de recevoir ce samedi, ce sera le Fuse présente tout simplement Ember Kiss. Il y aura dans cette motion Curse, il y aura Enderskin et Trench. Donc voilà, n'hésitez pas, c'est du côté du Fuse. Plus d'infos, fuse.be. On continue. On termine avec les clubs, avec le Cactus Club du côté d'Odergame dans la région bruxelloise, toujours. Et ce samedi, ils ont le plaisir de recevoir DJ Dedicate. Donc voilà, n'hésitez pas, Dedicate sera là du côté du Cactus. Plus d'infos, cactusclub.be. Et on va terminer avec une info Radio Extremix. 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Et oui, Ardens, avec l'anniversaire. Donc c'est le birthday de DJ Puff. Et ouais, DJ Puff fête son anniversaire du côté de Ardens, hein, tout simplement ce jeudi dans l'émission à partir de 19h. Attention, horaire spécial 19h à minuit. Il y aura notamment donc pour l'anniversaire de Puff, spécial Puff Birthday, il y aura notamment Chimic Puff, évidemment, Chicago Zone, Dinello et Diane Amigo. Donc voilà, n'hésitez pas, c'est du côté de Radio Extremix tout simplement. Donc voilà, branchez-vous sur radioextremix.be jeudi pour l'anniversaire de DJ Puff dans Ardens, avec donc Chimix, Puff, Chicago Zone, Dinello et Diane Amigo. 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Voilà, www pour Radio Extremix évidemment, radioextremix.be pour les infos. Voilà, j'ai terminé pour l'agenda de cette semaine. On se retrouve bien évidemment la semaine prochaine. Et comme dirait l'autre, d'ici là, eh ouais, amusez-vous bien.

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les amis, 15-19h, c'est avec nos parties sur le www.radioextremix.be. J'ai envie de vous prendre un petit peu de votre temps là sur la musique qui passe en cette fin d'après-midi sur Radio Extreme X en ma compagnie. J'ai envie de vous parler de Club Dance, l'émission du vendredi et du samedi soir, 20-22 la plupart du temps. Des fois des éditions un petit peu plus particulières jusque 23 et des fois des éditions super particulières jusque minuit ou très rarement jusque 2h du mat. Ça c'est quand on est vraiment chaud et qu'on a vraiment quelque chose à fêter. Bref, c'est une émission qui va aborder tout ce qui est house, deep house, techno, art techno, pourquoi pas, serait intéressant une fois d'explorer cet univers-là. Enfin bref, vous l'aurez compris, l'horizon qui est de manière générale visé par cette émission, donc c'est le vendredi, samedi 20-22, ça s'appelle Club Dance. Vous allez retrouver Unix, vous allez me retrouver de temps en temps, on peut retrouver Ced aussi si jamais on est absent, on peut retrouver aussi Biroy, ça dépend, bref, voilà. Tout simplement, vendredi, samedi, 20-22, c'est avec Club Dance et c'est en direct sur radioextremix.be.

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0: Il est 20h10 sur Radio Extramix.be. On a bien commencé cette émission avec du NRZ et ouais, un set que tu as sorti il y a
1: pas très 21 longtemps,
0: jours
1: ouais, pour
0: Set Culture.
1: Ouais, c'est ça, ouais, c'était mon set promo 2026 pour
0: bah oui,
1: on pour Set Culture.
0: On est en plein dedans.
1: On est en plein dedans. Ouais.
0: Il a Best Flow samedi.
1: Exact.
0: Et du coup, c'est un peu une émission spéciale promo en fait. Hein.
1: Bah ouais, en gros, clairement, ouais. on va faire ça le mieux possible.
0: Ouais.
1: Du coup, je vais m'efforcer de jouer un set peut-être pas aussi varié que celui qui vient de passer.
0: Oui.
1: Quoique, parce que j'ai quand même les 2 heures. Et ouais, je vais essayer de représenter le mieux possible les styles qui seront abordés lors de cette soirée. Comme j'avais noté dans la publication, le concept Bass Flow, c'est de jouer, de faire jouer des artistes de plusieurs genres différents. Forcément, il y a les lignes conductrices qui sont la UK Garage, la Dubstep, et Dubstep Drum and Bass, c'est le hardcore.
0: Ouais.
1: Mais on essaye de trouver des artistes avec un certain cachet, entre guillemets, ouais. Tu vois, avec une originalité propre, on va dire. Et pour cette édition-ci, on aura un live de Dreamka. Ensuite, on aura Chiral, donc c'est un duo avec
0: Nidus et...
1: Ouais, et Amiya.
0: Amiya, je pense. Ouais.
1: Ouais, je sais pas exactement comment ça se prononce, on verra ça samedi. On aura Kaja Bass, qui c'est son deuxième AK, on va dire.
0: Ouais.
1: Parce que c'est Jacob, sinon, qui va nous jouer de la bassline. On aura Nexura. Ça, je suis assez curieux d'entendre, ça me fait un peu penser à un autre truc. C'est un live saxophone et psy-trance, voire techno à mon avis. Donc le mélange va être
0: ouais.
1: Particulier, ça peut être vraiment sympa. Ça fait penser vite fait à un live que j'avais vu de DubFX et Mister... Je crois que c'est Mr. Joe, mais je suis pas sûr. C'est un gars qui fait du beatbox et un saxophoniste, du coup.
0: Ils font du live en même temps.
1: C'est ça, bah complètement, en fait, ouais.
0: Ouais.
1: Ils font surtout de BFX, en fait. Je pense que toutes ces représentations, c'était dans la rue à l'arrache avec son...
0: Ouais,
1: avec son baffle Bluetooth, là, et son looper. Et en fait, bah, ça s'arrêtait quand il n'y avait plus de batterie, quoi.
0: Bah ouais,
1: il a rempli la grande place de je sais plus quelle grosse ville en Flandre, quoi, où il y avait. C'était blindé, quoi.
0: Ouais.
1: Et à un moment, bah ouais, bah, plus de batterie, les gars. Trop vite.
0: On avait...
1: Et voilà. Non, c'est super intéressant. Ensuite, on aura Prego, B2B Wood, B2B Nox.
0: Je suppose qu'ils vont faire un. Mix à 3 alors.
1: Ouais, donc c'est un gros 3 to 3 limite.
0: Ouais, ça ouais.
1: Ça va être sympa aussi. Je sais pas dans quel style exactement ils vont évoluer, mais on voit déjà d'ici quoi, tu sais, les 3 DJ derrière les platines.
0: Ouais,
1: ça fait effet de meute entre guillemets, ça va bien chauffer les gens.
0: Et alors, il y avait un DJ contest.
1: Ça va être sympa. Et donc, on a un winner pour le DJ contest.
0: Et tu sais qui c'est?
1: Putain, j'ai vraiment préparé ça comme un clamp. Hein.
0: Je sais pas.
1: parce que non, effectivement, je ne sais plus qui c'est.
0: Non. Il est déjà dévoilé ou pas?
1: Ouais, je pense bien, ouais.
0: Ah, ouais, peut-être sur la...
1: ça doit être dans les ouais, publications.
0: En tout cas, la Bass Flow, c'est samedi.
1: Ouais, mais tu regarderas ça pendant que je joue et on passera le mot en fin d'émission.
0: Ouais. On va trouver ça. Et forcément, il y aura NRZ. Hein.
1: Yes. Tu
0: as cité tout le monde. Sauf
1: toi. Ouais, je me suis pas cité. Bah, voilà. Ouais. Et moi, bah, je vais faire, à mon avis, un peu comme la dernière fois. Quoi. J'avais commencé avec de l'acid core, ensuite subwoofer de Ophidian. C'est vraiment bon.
0: Ouais.
1: Les gens, ils ont pas compris ce qui leur arrivait. Et en fait, bah, tout le monde a kiffé.
0: Après, tu vas certainement mixer dans la fin de la soirée, je suppose.
1: Ah bah, je fais le closing, ouais.
0: Ouais, donc voilà.
1: Ouais. Pas déconner.
0: Puis, à mon avis, les autres seront déjà dans des styles plus calmes, je veux dire. Et donc du coup, bah, ça te laisse l'opportunité peut-être de...
1: Ouais, bah clairement, clairement la dernière fois, j'avais joué après ma Anita, si je ne me trompe pas. Ouais. Et ouais, non, je me trompe pas. Et bah forcément, c'était pas très compliqué de monter le niveau de violence. C'est absolument pas péjoratif, hein, mais elle jouait de la techno oui, avec un vrai. K, et moi j'ai joué du hardcore avec un C. Quoi.
0: Tout à fait. Bah, c'est bien.
1: Ouais, voilà. Exact.
0: Et donc, du coup, la Best Clos, c'est samedi, c'est au Belvédère à Namur.
1: Ouais.
0: Et si bien vous avez envie d'acheter vos tickets et d'y aller, en tout cas, vous devez acheter les tickets.
1: Il faut se grouiller parce qu'il ouais, ne reste plus grand chose comme place.
0: Ouais, voilà. Et le Belvédère, c'est pas un palais d'exposition non plus, donc c'est une belle salle. Mais
1: c'est pas gigantesque, voilà, c'est une belle capacité, mais malheureusement, c'est pas extensible.
0: Voilà.
1: Et un truc qui est bien, c'est que l'organisation de ce lieu est au taquet sur la carréitude nécessaire, tu vois, du respect des règles.
0: Non, c'est bien.
1: Donc c'est bien. Ouais, ça veut dire que tout est pris en charge correctement et que il n'y a pas de laisser aller.
0: Tout à fait.
1: Donc c'est bien.
0: Et donc du coup, ben voilà, ouais, donc achetez vos tickets, cetteculture.com, donc je rappelle, 7 en chiffres, culture avec un K.
1: Avec un S.
0: Et un S à la fin, donc voilà, cetteculture.com, et vous aurez toutes les infos sur la Best Clos, c'est samedi, à partir de 21h30 jusqu'à 4h30 du matin. Et c'est rare un événement jusqu'à 4h30 du matin, en tout cas.
1: Bah ouais, généralement on fait 5h ou 6h. Ouais. Non, c'est pour rigoler, franchement, en plein milieu de Namur, c'est vraiment bien, quoi.
0: C'est vrai. Ça aurait pu dire 3h, mais ici, 4h30, c'est pas mal.
1: À fond.
0: Voilà.
1: À fond. Et donc ici pour petit élément d'info en plus, donc le trio Prego, Wood et Nox font de la drum and bass.
0: Ah ouais, ok.
1: Drum and bass, Belgian jump up. Dreamka nous fera de la techno acid core. Chiral, eux ils sont clairement dans la neurofunk drum and bass. Mm-hmm. Et alors Nexura, Psytrance, High Tech et saxophone.
0: Parfait.
1: Donc voilà.
0: Ça promet une
1: et je
0: partie.
1: Pense que la gagnante du contest, c'est Lily. Ou le gagnant. Je crois que c'est le gagnant, mais c'est Lily avec L-Y, L-Y.
0: Ok.
1: Et ce sera de la bass music, drum and bass. Donc on verra.
0: Okay.
1: On verra comment il envisage ça.
0: En tout cas, une belle soirée en mode alternatif.
1: Ça va être très très cool, franchement. Ouais. Et le public à chaque fois là-bas. Enfin, à Namur, j'ai remarqué que le public était quand même très. Très positif, très souriant, très chaud patate. Du coup, ça fait super plaisir de jouer pour ce genre de public. Sur ce genre de matos, parce que, comme je disais, au Belvédère, c'est carré.
0: C'est bien.
1: Il n'y a pas un bouton qui fonctionne pas bien, les retours sont au top et tout. Du coup, en tant qu'artiste, on est vraiment comme des poissons dans l'eau. Contrairement à certains endroits où c'est la croix et la bannière.
0: C'est clair. Mais c'est mieux comme ça, de toute façon.
1: Bah, de temps en temps, c'est reposant, quoi.
0: Tout à fait.
1: Je trouve que c'est cool de jouer dans des endroits hostiles, entre guillemets, parce que on apprend à aller au-delà de ce qu'on sait faire.
0: Oui, Tu dois t'adapter à la situation, t'es pas dans ton
1: confort. Tu dois travailler ta réactivité, tu vois, et ton esprit de résolution de problèmes en live, et t'as intérêt à te grouiller, et il y a tout le monde qui te regarde. Il faut pas que ça se voit en plus. Donc,
0: c'est vrai.
1: C'est intéressant, mais de temps en temps, ça fait plaisir de jouer dans un truc propre et net, quoi, et carré.
0: Ok, mais du coup, ce soir, dans l'émission, ce sera un set d'NRZ. Tu vas donc faire un peu ce que tu vas faire là-bas samedi ou pas du tout?
1: Ben écoute, j'en sais rien. J'ai sorti plein de tracks que j'ai acheté il y a un petit temps, que j'ai encore jamais joué. Plutôt dans le style dubstep pour le début, puis on va partir dans les trucs que j'ai déjà joué, mais il y a longtemps, ça fait longtemps que j'ai plus joué de neurofunk ou de drum and bass.
0: C'est vrai, ça.
1: Ouais, ça fait super longtemps, donc on verra si j'arrive à me tenir à ce que j'ai fait, à ce que j'ai prévu. Si pas, on part en hardcore de gros porc.
0: Ouais.
1: Non, je vais essayer vraiment de représenter la bass flow.
0: Ok, parfait. Et du coup,
1: comme il faut.
0: Tu es prêt?
1: Yes, I'm ready.
0: N'oubliez pas, Best Flow, samedi, cetteculture.com pour les infos. Et vous avez un DJ qui sera là-bas samedi. Et c'est NRZ, il est ici dans les studios de Radio Extremix, comme chaque mercredi. Et il va vous faire ça, c'est maintenant, sur votre radio, radioextremix.be.
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0: À 22h passées de 6 minutes sur radioextremix.be, on est à la fin d'ABS ce soir, une spéciale pour la Bass Flow qui aura lieu samedi du côté du Belvédère à Namur. Et on avait une RZ qu'on retrouvera là-bas au commandé platine de la Bass Flow.
1: À fond de balle pour faire le clubbing.
0: Ah ouais, voilà. Et donc, NRZ commence avec de la drum and bass, de la dubstep.
1: Ouais.
0: Et après, il termine en
1: terror. Termine en terror.
0: En terror, voilà.
1: Avec, si je me trompe pas, ouais, Paranoiser.
0: Ouais.
1: Avec Spaceman.
0: Ouais, c'est ça.
1: Spaceman, c'est là, le remix de Spaceman de Babylon Zoo, qui est un groupe. Je crois qu'on en a pas tant entendu parler que ça.
0: C'était un groupe de métal avant, non?
1: Non, c'était un genre de. Voilà, c'est pas du hard rock non plus, mais c'était l'intermédiaire entre le rock et le néo metal.
0: Ouais, c'est ça, ouais. Ouais.
1: Et c'est un morceau qui est particulier de par ses mélodies et il a une structure intéressante. Et je tombais là-dessus par hasard, je me suis dit, ouais, trop fort.
0: Bah. Voilà,
1: j'ai pris ce petit remix. Merci Paranoiser d'avoir. C'est ça.
0: Bah, écoute,
1: c'est rigolo. Ouais, ouais, j'aime bien, franchement, c'est marrant. Quoi. D'ailleurs, il y a une fois, je l'ai joué à l'Escape. Et une meuf qui est venue me voir en me disant « Ah putain, merci pour les morceaux que t'as passé, et merci pour Spaceman. » C'est un morceau, je pense, particulièrement qui a marqué notre génération.
0: Ouais, les années 90, 2000, début 2000.
1: 90, quoi, fin 90, 2000. Ouais. Je sais pas quand exactement, mais... voilà, donc pour les amateurs, Babylon Zoo, Spaceman, qui a d'ailleurs été repris aussi par un groupe de... Comment on peut dire ça ? De métal cyborg norvégien ou suédois, un truc comme ça qui s'appelle Covenant et qui est terrible aussi.
0: Métal cyborg. Et Schwarzenegger avec alors.
1: Non, c'est une espèce de de truc chelou.
0: Ouais,
1: sympa.
0: Ouais.
1: Ils ont fait deux albums qui étaient vraiment pas mal pour ceux qui sont chauds de Covenant. Voilà, c'est tout ce que j'avais à dire.
0: Allez voir ça. Voilà. Et donc du coup.
1: À mettre sur le chantier avec, avec les ouvriers.
0: Pourquoi pas.
1: Hey, les gars, t'as vu, avec la musique qui gueule et la petite vieille qui est là, mais monsieur, vous allez casser tout mon toit.
0: Ouais, c'est ça.
1: Non, il y a juste le Maxima qui va se coincer les burnes dans la poncée.
0: Et sinon, du coup.
1: Il y a longtemps qu'on avait plus parlé.
0: Ouais, c'est vrai. Et du coup, la Bass Flow, c'est samedi au Belvédère à Namur.
1: Yes.
0: Il y aura Dreamka, Chiral. Je suis arrivé. Cajabase, il y aura Nexura, NRZ de Radio Extremix, Pegro en B2B avec Woot et Knox. Donc voilà, ça vaut la peine. Et c'est tout simplement à Namur. La salle n'est pas très grande, donc voilà, il y a une capacité maximale. Et pour être sûr de pouvoir rentrer acheter vos en pré-vente.
1: Ah, de toute façon, il vaut mieux prendre la pré-vente parce que vu ce qui reste comme place, je pense que vous allez arriver là-bas, on va devoir vous laisser dehors.
0: Oui, c'est ça.
1: Et ça, c'est jamais fort marrant, vraiment.
0: Non, c'est clair. Et puis, c'est mieux d'être certain de pouvoir rentrer.
1: Ouais. Allez, un peu de sérieux, s'il vous plaît.
0: Et les tickets, vous savez, les acheter sur le site 7culture.com, 7 chiffres. Enfin, pas 7 chiffres, le 7 en chiffres, culture avec un K et un S à la fin.
1: Yes.
0: .com
1: avec un point devant le com.
0: Ouais, l'office. Et donc, du coup, ça, c'est samedi, à pas manquer. Et NRZ sera là-bas pour vous accompagner.
1: À fond les ballons.
0: Et il y a encore un événement qui arrive dans pas longtemps.
1: Ah bah il y en a plusieurs.
0: Ah ouais.
1: La semaine prochaine, on aura une soirée techno. Il faudrait que je demande comment on prononce ce mot parce que je suis pas certain. C'est un nouveau concept de soirée techno qui rassemble plusieurs vieux DJ belges, un peu vieux de la vieille, alternatif mais pas trop. Tu vois, si je te parle du Boccaccio Beach.
0: Ouais ouais.
1: Ben voilà. Donc techno plus à l'ancienne j'imagine.
0: Ouais.
1: J'ai jamais été dans ce genre de boîte donc je sais pas du tout ce qui s'y jouait, pas vraiment. On m'a demandé si j'étais chaud, j'ai dit ouais, à fond, vu la description que l'initiateur du projet faisait par écrit sur le groupe de cette soirée. Et je me dis que je pense que j'ai ce qu'il faut en stock.
0: Le Boccaccio, c'était une belle boîte. Et c'était un peu. Des fois, DJ Furo mixe un peu ce style-là, des fois.
1: Ok.
0: Donc, mais après, ça dépend, hein, des moments, à quelle période.
1: Ben oui, j'imagine.
0: Parce qu'après, évidemment, plus on avançait dans les années 2000, il
1: plus ça devenait poète-poète.
0: La jump qui débarquait.
1: Ah ouais, dans ce sens-là, ouais.
0: Mais à l'époque, non, hein, ça n'a rien à voir. Hein.
1: D'ailleurs, pour les
0: beaucoup de
1: amateurs,
0: trends, beaucoup aussi.
1: La jump style et tout ça, les gars. C'est pas du tout alternatif.
0: Ah mais non, ça a rien à voir.
1: Ouais, non, je sais bien, non, c'est parce que tu vois, j'ai entendu des trucs.
0: Ouais, c'est sûr. Et bon, du coup, voilà quoi. Mais ouais, et cette soirée, c'est.
1: Donc ça se fait à l'Escape le samedi prochain, donc pas samedi ci, samedi d'après.
0: Le ouais.
1: À la bonne franquette, j'ai envie de dire, histoire de faire décoller le truc, de voir.
0: Le samedi 17 octobre.
1: C'est ça. De lancer la suivante quoi.
0: Bah,
1: dans un endroit peut-être un peu plus grand que l'Escape et petit à petit enfin tu sais comment ça va.
0: Et toi yes. tu mixes encore après toi dans ce
1: je mixe à cette soirée là et alors après la semaine qui suit
0: c'est la banquise
1: et là
0: on a eu des flyers qui sont arrivés tout seuls en studio
1: avec le Père Noël
0: Et
1: Mère Noël.
0: Et la banquise est au B21.
1: Ouais. Donc, pour ceux qui se souviennent, rue de Belgrade à Bruxelles.
0: Ouais.
1: Très cool endroit, très alternatif.
0: C'est un peu une banquise à l'ancienne, en fait. On va dire.
1: C'est un mélange entre le magasin 4 et. et je sais pas quelle autre salle en vrai. Mais ouais, c'est très, très alternatif. C'est vraiment chouette. Le son est vraiment pas dégueu. Ben voilà, allez chercher vos places.
0: La salle s'y prête, hein, je pense.
1: À fond, ouais, vraiment. C'est j'ai vraiment le genre de décor dans lequel on se sent bien, quoi, tu vois, dans notre crasse et dans nos graphes et tout. Ouais.
0: Et le line-up de la banquise, c'est un peu un line-up
1: à la banquisienne, quoi.
0: Ouais,
1: donc, avec une bonne grosse touche de breakcore, on aura Break Force One et Gat System. Qui sont la même personne en fait.
0: Oui, oui.
1: Il y en a marre d'arrêter des schizophrènes. J'en ai un peu marre. Mettez de l'ordre dans vos deux hémisphères et faites en sorte qu'ils communiquent.
0: Ouais.
1: Alors, on aura Chemical Crow, qu'on connaît bien, hein, forcément, qui fait partie de Gazmatech.
0: Ouais.
1: Qui va venir nous live et tout ça. On aura Naoki, qui est venu avec Miyuki Omura il y a
0: un an.
1: Big Up, d'ailleurs.
0: Ouais.
1: Qui fait du live breakcore du coup, il y aura moi, il y aura Pneumotrax qui va nous jouer, honnêtement je sais pas quoi du tout, parce que autant du début de la banquise, même avant, je sais qu'il jouait de la drum and bass, qu'il composait même de la drum and bass,
0: mais je crois que ça a changé.
1: Et puis il a basculé dans le monde obscur de l'électro swing, qui en fait est super intéressant comme style, hein. C'est juste qu'on n'a pas l'habitude de ça dans ABS et là je sais pas ce qu'il jouera, donc ça va être sympa. De toute façon le mec est très très compétent,
0: oui.
1: Donc peu importe ce qu'il va faire, ça va être sympa. Et alors on aura Isno B2B Obvis, que je n'ai pas l'honneur de connaître. Et Isno, si vous connaissez un peu Radio Extremix et Banquise, vous connaissez Isno
0: Obvis. Et à savoir, ce sera l'anniversaire de Pingu.
1: Ouais, Pingu.
0: Préparer-lui des surprises.
1: Bah ouais, un petit je sais pas quoi avec je sais pas quoi dedans. Avec un beau papier cadeau.
0: Un esquimau peut-être.
1: Un petit esquimau. Une petite boule à neige avec un pingouin dedans.
0: Pourquoi pas.
1: Un truc sympa en tout cas, n'hésitez pas, il sera certainement très très content.
0: Ouais.
1: Et voilà.
0: C'est sûr. On a reçu des petits cadeaux en plus.
1: Ouais, j'ai mon super porte-clés banquise, ouais, ça c'est chouette.
0: Avec le QR code qui envoie directement sur
1: banquise.
0: Sur la page banquise.
1: Ça c'est bien fait.
0: C'est bien fait, ça va pas.
1: Ouais. C'est pas dégueulasse.
0: Ouais, et donc du coup, voilà, donc la banquise c'est le 24 octobre, hein, c'est ça
1: C'est tout à fait ça, ouais. Exactement.
0: Vu ça, j'ai bien retenu.
1: Vous avez bien suivi, bravo, gommette verte. Le
0: donc,
1: check à la récré.
0: Il y a les préventes déjà dispo.
1: Of
0: et
1: course.
0: Donc du coup, vous savez, checker ça sur donc la, c'est le compte banquise sur Instagram.
1: Le compte bancaire. Ouais.
0: Compte c'est bancaire aussi.
1: Banquise sur Instagram parce qu'il y a un enfoiré de sa race qui nous a
0: qui a fait quelque chose sur Facebook.
1: Sur Facebook. Voilà.
0: Bah bon, après voilà, il y a Instagram qui continue quand même. Donc
1: on va lui frictionner les fesses. Voilà. De...
0: Et donc du coup, il y a de quoi faire dans ce mois d'octobre.
1: Yes.
0: Et donc voilà. Et n'oubliez pas aussi, moi j'ai juste un petit message parce
1: je
0: que
1: t'en prie,
0: ici on est, il y a l'opération Octobre Rose qui a commencé.
1: Ça me rappelle des vilains souvenirs. Ouais.
0: Du coup, évidemment Radio Extremix suit le mouvement et vous pouvez aussi. Découvrir ça sur le site de radioextremix.be. Donc c'est évidemment pour lutter contre le cancer du sein. Donc, voilà.
1: J'espère que les fonds récoltés aident effectivement les recherches et tout ça.
0: Ouais, c'est pour ça que vous voyez les petits rubans roses partout.
1: Franchement, voilà. Ça pue du cul.
0: Et vous pouvez acheter les rubans d'ailleurs.
1: Et faites-vous tester dès que possible et tout, dès qu'il y a le moindre doute, machin, parce que généralement on aime bien se dire,
0: ça
1: va passer, nanani, et jusqu'au moment où ça tombe sur le coin de la gueule comme une merde sur une planche, et vas-y pour s'en débarrasser.
0: Quoi. Ouais, c'est ça.
1: Donc voilà, c'est mon petit conseil sans aucune pincette à qui veut bien l'entendre.
0: Ouais. Plus vite c'est détecté, plus de chance.
1: Plus vite c'est dégagé, parce que franchement.
0: À partir d'un certain âge. Soit pour les hommes ou pour les femmes.
1: À partir d'un certain âge, mec. En fait, le truc qui se passe maintenant, c'est qu'on vit tellement dans un monde pourri du cul avec plein de toxicité partout qu'il n'y a pas d'âge. Il n'y a plus d'âge limite. Il n'y a plus d'âge de seuil, on va dire.
0: Ah, c'est vrai.
1: Ça peut tomber sur n'importe qui, n'importe quand, n'importe quel âge, avec n'importe quel train de vie. Parce que la personne que je connais qui est passée par là a clairement fait moins de conneries que moi dans sa vie, tu vois. Genre au moins 1000 fois moins, tu vois. Et...
0: Ouais, c'est ça. Et malheureusement, ça tombe sur...
1: Bad beat. Et donc, voilà. Alors que j'en connais, et je me connais aussi, je suis en parfaite santé, alors que...
0: Oui.
1: On va pas se mentir, j'ai cramé la ficelle par les deux bouts, par le milieu en même temps.
0: Et puis, quand on vit dans le monde de la nuit aussi...
1: À sortir en boîte, ça conserve. Parce que...
0: Oui, mais on dort pas beaucoup.
1: On dort pas beaucoup. Non.
0: Voilà. Et donc, du coup, forcément.
1: Le week-end, quoi.
0: Oui,
1: la semaine, ça dépend ce qu'on fait comme boulot. Je dors pas beaucoup la semaine.
0: Et le monde de la musique aussi, puisque quand on compose, ça prend du temps. Et quand on fait quelque chose.
1: En plus de ça, les heures nocturnes où tout est censé être plus calme sont tellement plus productives que les heures de journée où t'as toutes les pensées des gens et
0: on t'envoie pas
1: d'énergie de merde.
0: Et sous de messages
1: qui dit t'as sorti le plat de petits pois du congélo.
0: Tu m'as déconcentré.
1: Je suis vraiment navré. J'espère que t'avais rien d'important à faire.
0: Donc voilà. Et donc,
1: j'ai oublié les petits pois.
0: À fond. Donc voilà. Tout ça pour dire que c'est Octobre Rose ce mois-ci. Et n'hésitez pas à aller voir ça sur le site thinkpink.fr.
1: Est-ce que ça fait référence, un petit jeu de mots vite fait à l'Octobre Rouge?
0: Je pense pas.
1: C'est quand même bizarre.
0: Ouais, c'est vrai. Je me souviens de ce truc.
1: Avec le sous-marin et les Russes.
0: Ouais, mais je crois pas que ça a rien à voir.
1: Ça n'a rien à voir. Parce que si vous avez fait un jeu de mots avec ça, les autorités et les hautes sphères de la société, je vous emmerde. On peut pas rigoler avec ça, ok?
0: Non. Et donc voilà. En attendant, on est sur radioextremix.be et on va passer à la suite. Et on se donne rendez-vous mercredi prochain pour une nouvelle édition d'ABS. Mais n'oublie pas demain, édition spéciale d'Ardennes. À partir de 19h, ils font des heures supplémentaires demain pour l'anniversaire de DJ Pof.
1: Bravo, hein. Ça va encore être beau, hein.
0: Ça va encore être beau. Les poteaux.
1: Les poteaux, ça va encore être beau.
0: Donc, du coup.
1: Ouais, faites gaffe aux poteaux. Prenez soin de vos poteaux. Il y en a qui partent beaucoup trop tôt.
0: Ouais, c'est ça. Et donc, du coup, demain dans ABS, il y aura des invités. Puisqu'il y aura notamment Chicago.
1: Demain dans ABS
0: Dans Ardennes, oui. Il y aura notamment Chicago Zone. Qui sera là, il sera accompagné de DJ Pof évidemment puisque c'est son anniversaire, mais il y aura aussi Chimic, Chicago Zone, Dinello et Dio Amigo. Ok, je vais y arriver.
1: C'est un exercice de
0: diction. En tout cas, le guest de la soirée demain c'est Chicago Zone et il sera là avec DJ Pof, donc
1: Sweet Home Chicago.
0: édition spéciale de Hard Dance demain, spécial birthday DJ Pof. Édition spéciale de Hard Dance. Voilà. Donc à partir de 19h demain, exceptionnellement. Voilà, on embêtait déjà très tôt d'abord.
1: Eh ben la prochaine fois que j'ai mon anniversaire, je vais faire ça aussi.
0: Bon, pourquoi pas.
1: Et on fait venir plein de gens, ça va être le boxon de la mort. Et on partirait avec tous les poteaux.
0: Ah ouais, bon, pourquoi pas.
1: Maintenant que j'ai plein de place dans ma bagnole,
0: il n'y aura plus de poteaux sur la route.
1: Voilà, génial, hein, on pourrait les revendre.
0: Ouais. Bah donc, du coup, voilà. Donc, édition spéciale demain. Donc, pas de New Times demain. Donc, voilà. Mais une émission spéciale. En attendant, nous on revient mercredi prochain.
1: Of course, avec la promo de la banquise qui aura lieu le week-end prochain.
0: Bah, ouais, le week-end d'après.
1: C'est de bon aloi, je pense. Ça tombe bien, quoi, vu que c'est pas longtemps après.
0: Tout à fait, tout à fait. Et donc voilà. Et c'est toi aux commandes, je pense.
1: Alors, on verra bien. Peut-être que Steph ramènera quelqu'un. Lui, il jouera certainement. Et on verra bien.
0: Okay. Bah voilà. Émission spéciale pour la banquise. Ce sera la semaine prochaine dans ABS. Merci à NRZ pour ce mercredi.
1: Ben, avec grand plaisir. Hein.
0: Ouais.
1: Of course.
0: Et on se retrouve mercredi prochain, même heure, même endroit.
1: Yes.
0: Allez, ciao.
1: Ciao.
0: Bonne nuit à tous sur Radio Extremix.
1: Et laissez les poteaux tranquilles.
0: Ouais. 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